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3: Et voilà, ça met en partie pour le premier week-end du mois de juin. Et lorsqu'on entame le mois de juin, ça sent bon, hein? Ça sent les vacances scolaires bientôt. Ça sent les vacances estivales pour vous autres, travailleurs et travailleuses. Également aussi, ça commence à sentir aussi mes vacances. Dans un mois, jour pour jour, je serai en mode vacances. Ça, c'est le fun de sentir l'effervescence à l'intérieur. Alors, Danny Côté qui prend place au micro de It Country pour te faire triper en t'offrant que le meilleur de la musique et toute l'information. Alors, j'ai plein de choses à vous à jaser, bien sûr, concernant vos artistes préférés. Et dans quelques minutes, la formation All Dominion seront en vedette avec No Hard Feeling. Et voici un artiste qui nous a offert hier une toute nouvelle chanson, Cowgirl, qui est présentement en vente sur toutes les bonnes plateformes. Il nous prépare un nouvel album pour le 31 juillet. Il sera de passage en plus à la Place Belle de Laval le 24 septembre. Voici Born to Die avec Chabot et bon samedi!

Il va être de passage au mois d'août prochain à la 11e édition du Festival Country Le Bignard, celui qui porte fièrement la barbe. Il a un talent assez incroyable. On l'aime et on l'aime tellement, Jordan Davis, avec Turn This Track Around. Salutations à tous les gens qui sont à bord de leur gros camion à sillonner les routes du Québec et bien branchés à l'une ou l'autre de nos 5 fréquences. Alors, je vous lève mon chapeau de cowboy. Voici la sensation de l'heure de l'anneau d'hier, Arpin Lépine, avec son hit Saint-Félix.

0: là, je t'entends dire, est-ce vraiment son vrai nom, ça, Arpin Lépine? Ben, la réponse est non. Puis là, tu dis, ben, c'est quoi d'abord son vrai nom? Il garde vraiment ça secret. Ah ben, ah ben. Auteur, compositeur, interprète de Lanaudière, qui marie bien sûr le rock, le rap, la danse, également de la musique conscious. C'est assez incroyable comme mélange. Donc, Arpin Lépine, qui a chanté Saint-Félix, bon samedi. On est ensemble jusqu'à midi et par la suite de midi à 17h. Sylvain Caron sera avec vous autres exceptionnellement aujourd'hui. On va apporter des modifications la semaine prochaine. Voici maintenant Jelly Roll.
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Qu'est-ce que tu as devant toi pour satisfaire ta soif en ce samedi avant-midi? Oh, oh, oh, oh, oh, soit une tasse de café, une tasse de thé, un verre de jus d'orange, un verre de lait, un verre d'eau, mais le plus important, je vous dis tellement souvent, de week-end en week-end, c'est de prendre votre belle dose de country, celui qui nous prépare 6 concerts exclusifs avec son grand chum Luke Bryan d'ici la fin de l'année 2026. Alors, ça va être un show assez incroyable, hein, le marié sur une scène, sur une même scène en passant. Jason Aldean qui a chanté Whiskey Drink avec, bien sûr, Luke Bryan. Il va y avoir des flamèches et des chars, des trucks en feu sur scène, c'est sûr, sûr, sûr. Voici maintenant Les Fils du Diable avec État d'urgence jusqu'à midi. Danny Côté au contrôle musical de Hit Country.

0: chanteur de la ville de Québec, David Paradis, également qui a fait un passage il y a quelques années à l'émission mythique populaire ici au Québec, La Voix. Alors, David Paradis qui a chanté « Je pars pas sans toi » et moi, je passe pas mon week-end sans vous autres. Bien branché à l'une de nos cinq fréquences partout à travers le Québec. Au détour de ces quelques messages, toi des cigarettes, bombe de l'heure avec Morgan Wallen.
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Cowgirl. Quelle chanson assez accrocheuse est Camille en vedette Palmer Lee avec Cowgirl à surveiller en plus. Prochainement, bien, Palmer Lee va collaborer avec un autre duo hyper populaire, Low Cash, avec une chanson remplie de soleil dans vos oreilles. On va entendre ça prochainement, c'est sûr, sûr, sûr. Voici maintenant Lex Rose avec Droit Devant.

0: sera en performance ce soir dans un camping à quelque part au Québec. À quel endroit? Ah, à vous de faire votre propre recherche. Petit quiz dans votre samedi avec Lex Rose qui a chanté droit devant et en plus à surveiller à compter du 12 juin prochain. Bien, Lex va nous proposer une toute nouvelle chanson assez incroyable qui a pour titre Astéro. Alors, si tu le suis assidûment sur les réseaux sociaux, tu vas entendre un extrait. C'est prometteur qui va sortir ça la semaine prochaine, la toute nouvelle chanson de Lex Rose. Classique avec Montgomery Gentry. Voici Albany Shoes. Bon samedi.
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0: Elle va se promener d'un bout à l'autre du Canada, été 2026. C'est assez incroyable. On l'adore et on l'adore tellement, Savannah Jade avec More Like It. On s'en va déjà vers la 10e heure de votre samedi. Comment ça se passe jusqu'à maintenant? Ouais, ça se passe très, très bien. Excellent. Je vous invite maintenant à danser. Danser ici, Andy Thériault.
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3: Excellent samedi tout le monde. Alors, Danny Côté qui est en place jusqu'à midi pour t'offrir que le meilleur de la musique et toute l'information. Alors, toi qui es présentement en mode travail, on lâche pas. T'es présentement bien relax au camping, au chalet ou encore t'es présentement sur la route. La prudence est de mise. On t'offre avec grand bonheur chez nous que le meilleur de la musique country dans quelques instants. Tout un classique. She Crank My Tractor. Oh, ça fait longtemps qu'on n'a pas entendu ça. Avec Dustin Hitch, on commence en force à mes amis la 10e heure avec la vedette de l'heure dans le domaine de la

nous a proposé une toute nouvelle chanson, collaboration avec un certain John Mayer depuis jeudi. C'est présentement en vente sur toutes les bonnes plateformes. Alors, Lady Wilson qui a chanté Ain't It Tie, on est dans Hit Country Weekend. On est mêlés de son premier album. Voici maintenant Gab Forêt. Excellent samedi tout le monde.

Et comme je le disais en présentation de chanson, alors cette chanson se retrouve présentement sur son premier album. Elle en a sorti un deuxième, ben oui, le 15 mai dernier, Gab Forêt. Alors que son nouvel album est présentement en vente sur toutes les bonnes plateformes. Il y a du talent au pied carré chez nous en musique country. C'est assez incroyable, donc encourageons nos artistes de chez nous. Hey, dans quelques instants, tu vas entendre Thomas Huette qui va faire un détour par le Québec au mois d'août pour participer à l'édition numéro 5 de l'Assaut. Donc, il va chanter avec Marshmallow, Where We Go, mais pour l'instant, It's Mal To Her. Il y a vraiment une voix assez incroyable, ce chanteur américain-là. Voici Scott et McRary. On est ensemble jusqu'à midi. 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

Tentez de vous faire danser dans votre samedi, toi qui est présentement en mode ménage, bien branché à Hit Country Weekend. Alors, c'était Post Malone avec Blake Shelton et qui ont chanté Pour Me a Drink. Et Post Malone nous prépare en plus un nouvel album pour cet automne qu'on attend avec impatience. Voici maintenant Sugar Crush.

0: Il a toujours de belles histoires à nous raconter, succès après succès. Quelle belle plume qu'il a, l'auteur, compositeur, interprète de Lobinière, Guillaume Frenette, qui vient de conclure cette autre super séquence avec À notre bonheur. Au détour de ces quelques messages, un band qui vont conclure, eux, l'édition numéro 5 de l'Assaut Montréal le 16 août prochain. Performance attendue à compter de 21h30. Bonford & Son s'amène au détour.
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Quelle chanson assez incroyable dans cette super séquence qu'a mis en vedette le Canadien Josh Ross avec « Hate How You Look ». Et récemment, ben Josh nous a offert une plus récente chanson qui est présente en vente sur toutes les bonnes plateformes. Au bord de l'eau, voici Alexandre Junior-Meunier maintenant.

0: Tout, les bonnes plateformes, une toute nouvelle chanson de sa part qu'on a déjà commencé à entendre ici à Hate the Country, qui a pour titre « Comme dans le temps ». Alors, c'est Alexandre Junior Meunier qui a chanté « Au bord de l'eau ». Et toi qui es présentement au bord de l'eau, oh, oh, oh, qu'est-ce que tu fais là? On pourrait bien en jaser longtemps, longtemps, longtemps. T'es en plein cœur d'une super séquence. Hey, je te réserve dans un instant la bombe de l'heure d'un jeune chanteur américain qui a vraiment la cote. Lui, il aime ça se mettre en chess pour ses performances sur scène. Il est vraiment chaud tout le temps. Ben voyons donc. Voici Talk Wetmore avec Brunette.
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0: toujours un bonheur de vous offrir de week-end en week-end que le meilleur de la musique country. Justin Moore a chanté This Is My Group et va faire un détour par le Québec. Justin Moore, tu te dis, ah ouais, c'est où sa performance? Mais ça va se faire le samedi 29 août à la 11e édition du Festival Country Le Bénière. Alors, avis à tous les fans de Justin Moore. Voici maintenant Weedon.
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6: The Weeknd. Alors, doublé de la 11e heure, met en vedette un grand nom de la chanson country américaine qui prochainement va nous proposer, là, dans quelques semaines, un tout nouvel album. Il va faire également un détour par le Canada. Oh yes! Du côté de Ottawa, au Ottawa Blues Fest, la performance attendue pour sa part le 9 juillet prochain. Alors, on l'adore et on l'adore tellement, celui qui porte toujours fièrement le chapeau de cowboy. De qui s'agit-il? Je parle du grand Cardi Johnson qui sera en vedette pour se doubler de la 11e heure. Alors, on va entendre dans quelques instants sa belle chanson Tell Weekend. Alors, voici une autre belle de son répertoire. Il y a que des hits à son actif, ce gars-là. C'est assez incroyable. Une vraie machine, comme on le surnomme. Voici Cardi Johnson en doublé avec sa belle ballade de fort l'en hit dollars.

Alors, à surveiller à compter du 31 juillet prochain, qui va nous proposer un tout nouvel album avec en plus un passage au Québec. Avez-vous hâte de le revoir? Chabosé, qui va se produire quand? Eh bien, le 24 septembre à la Place Belle de Laval. Les billets sont présentement en vente sur le evenco.ca. Donc, il a chanté Chabosé avec Jeleva, cette belle chanson Amen. Rien que toi et moi, voici maintenant Philippe Tremblay.

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1: La semaine prochaine va être de passage à Sainte-Marie en Beauce pour le festival sportif. Également, on va faire un détour au mois de juillet aux festivités Western de Saint-Victor et plusieurs autres dates. Également, son agenda pour les prochaines semaines ici au Québec, parce qu'il voyage entre la France et le Québec, un gars qui aime ça l'avion. Oui, lui, il a pas de mal de cœur. Pas de mal de l'air non plus. Alors, Philippe Tremblay qui a chanté Rien que toi puis moi, t'es en plein cœur d'une super séquence. Voici Don Terme, Jason Aldean. Bon samedi. 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

il a fait jaser de lui pas mal au courant de la dernière semaine suite à, bien sûr, des problèmes techniques sur scène. Donc, le monsieur était pas content. Il a brisé un keyboard sur la scène à un de ses musiciens pour dire « Hey, moi, je suis pas content des problèmes techniques. » Ben voyons, on se calme, on se calme. Morgan Wallen est qu'à chanter. Voici maintenant Deluxe Rodeo.

0: Alors, c'est la formation Atemi qui vient de conclure cette autre super séquence avec Le Monarque. Encore une belle demi-heure à traiter ensemble. Et par la suite, eh bien, c'est Sylvain Caron qui sera avec vous autres entre midi et 17h en réserve musicale. Luke Bryan avec Roller Coaster. Mais avant tout ça, Sleepless in the Hotel Room, Luke Combs.
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Quelle belle chanson dans cette super séquence avec Carl Swindle, We Can Always Move On. Et il porte toujours fièrement la casquette. Avez-vous entendu sa nouvelle chanson qui est en vente depuis vendredi sur toutes les bonnes plateformes? C'est assez incroyable. Voici maintenant la saison des trophées avec Francis de Grandpré. Vous écoutez Hit Country Weekend comme ça jusqu'à 17h.

0: Eh bien oui, comme je le disais, présentation de chansons depuis vendredi, la mise en vente sur toutes les bonnes plateformes. Une toute nouvelle chanson assez incroyable avec maintenant une touche de pop dans sa musicalité qui a pour titre « Si j'avais su ». Cette chanson-là va se retrouver sur son troisième album et qui sera lancé en grande pompe à compter du mois d'octobre. Avec en plus, tout ça va coïncider avec la sortie d'un tout nouveau spectacle. Alors j'ai bien hâte de le revoir sur scène. Francis des Grands Prix qui a chanté « La saison des trophées ». On l'adore et on l'adore tellement. Même prochain invité, voici Ella Langley.
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Yes, alors c'est Russell Dickerson qui vient de chanter Worth Your World. Mon nom est Danny Côté, passez un très très bon samedi. Et bien nous, on va se retrouver demain avant midi pour une autre édition de Hit Country Weekend entre 9h et 13h. Sylvain Caron va prendre la relève dans quelques instants pour animer votre après-midi. Passez un bon samedi, à demain dès 9h. Salut! 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
8: Comment ça va, vous autres? Bon midi, bon samedi avec Sylvain Caron qui est en grande forme pour vous faire passer votre heure de lunch vite demain. De la bonne bouffe, on occupe de la bonne musique et on n'aura pas le temps de s'ennuyer avec plusieurs sujets d'actualité. Et on surveille, bien sûr, le domaine sportif avec, entre autres, cette poursuite des séries. Ligue nationale de hockey. D'ailleurs, le match numéro 3 sera présenté ce soir, et on aura la chance d'en reparler avec, pour commencer notre midi, sous le signe de la bonne humeur, j'ai pour vous du Riley Green en musique.

0: Ce sera ainsi tout au long de ce samedi sur la source du conduit, alors que à partir de cette semaine, j'aurai le bonheur d'être avec vous non seulement pour notre heure du midi, mais aussi jusqu'à 17h. Donc, plein de sujets pour vous autres. Et un artiste de la relève qui connaît beaucoup de succès actuellement. Il a plus d'un million de téléchargements un peu partout à travers le monde. Il joue sur les différentes radios en Australie, en Angleterre, du côté de la Suisse, mais aussi chez nous, bien sûr au Québec, sur la source du country. Caleb Rain s'amène.
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0: On va repartir dans quelques instants avec la musique de Jordan Davis. Entre-temps, ben, vous mentionnez que ça repart ce soir, match numéro 3, grande finale de la Coupe Stanley entre les Kings de Caroline. Et là, on transporte à Las Vegas, où on a le tour de mettre ça big. Les présentations pour les avant-matchs. Encore une fois, ce sera le cas ce soir. Et on va surveiller ça de très près.
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0: notre prochaine artiste féminine, parce qu'on a entendu justement Sarah Vanderzen du côté féminin, ça se poursuit de belle façon avec celle qui sera au Québec pour un grand spectacle au cours de la période d'été pour le festival Cigale. Ce sera surveillé au cours du mois d'août, alors qu'elle sera sur les planches le 9 août prochain avec, entre autres, les Tones and I et Billy Dupage. C'est Dasha qui sera en vedette musicale dans quelques instants sur la source du country. Bon samedi!
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0: préparer notre après-midi, rien de mieux qu'un petit texto pour vos membres spéciales. Salutations. 873-300-9570 et c'est partout au Québec. Gratis à part de ça. Donc, on attend de vos textos pour vous saluer en cours d'après-midi. On pourra faire ça avec un doublé francophone et je vous retrouve pour commencer notre après-midi.
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3: Ah bon, on a bien mangé ensemble. On va repartir avec notre samedi après-midi. Et c'est loin d'être terminé sur votre fréquence du 105.5. À la baie et au Saguenay, c'est votre radio Hit Country. Oui, c'est Sylvain Caron qui va vous parler du cartel du pain parce que ça a fait jaser au cours de la dernière semaine. J'ai reçu quelques questions là-dessus, donc on va éclaircir le tout au cours des prochains instants avec spectacle à surveiller, évidemment, dans la région, avec l'excellent Morgan Wallen pour notre samedi après-midi. C'est parti!

0: Du pain, on en a parlé cette semaine, c'est de retour. Pourquoi? Parce que faut faire attention aux fraudes. Si vous faites partie des 1,3 million de personnes qui sont admissibles, justement, qui ont été approuvées pour ces remises en argent, qui ont débuté d'ailleurs dans l'entour de 17,50 $ jusqu'à 42,50 $ selon les personnes, et vous allez recevoir un premier courriel qui va provenir de Concilia. Et ça va contenir un mot de passe. Ça, c'est vraiment sécuritaire. Et il faut être vigilant parce qu'il y a peut-être des malfaiteurs qui voudront en profiter.
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0: la Coupe du Monde en Amérique du Nord. Et ça tombe bien parce qu'on a voulu profiter de l'occasion pour célébrer un grand joueur de soccer. David Beckham qui va avoir son étoile sur le célèbre Walk of Fame d'Hollywood lors d'une cérémonie qui sera organisée le 12 juin en pleine Coupe du Monde en Amérique du Nord. Et on pourra retrouver d'ailleurs sa conjointe Victoria Beckham et l'acteur Tom Cruise qui vont prendre la parole lors de cette cérémonie spéciale. Honneur bien mérité pour le joueur de football.
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Oui, on va saluer les gens de chez nous. On va aussi parler d'activités au cours des prochaines et surtout vous faire entendre la musique de Sarah Dufour. Semble-t-il qu'il est bien mêlé. Et tout ça est sur la source du country.

On va surveiller donc les spectacles chez nous au cours des prochains jours. Il y a P.O. Forget qui vient faire un tour le 11 juin prochain à 20h au Théâtre Palace. Et ben lui, sa présence est très attendue pour les amateurs d'Offenbach et de sa musique. Green LaBeouf, 20h le 12 juin au Théâtre Palace. Et il y a d'autres belles présentations, dont le spectacle hommage à Elton John. Elton Songs, le 13 juin au Théâtre Palace, 20h, les détails. FusionSaguenay.art. Vous pourrez acheter des billets aussi, bien sûr. 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

0: Toby Keith pour la portion musicale. Bon doublé francophone est à venir et profiter de ces beaux moments pour les gens qui sont en congé cet après-midi et pour les autres qui travaillaient. On est là pour vous mettre le sourire et faire passer votre après-midi vite de même. Ah ouais, avec Sylvain Caron qui vous retrouve pour notre portion 14-15 de ce samedi.
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11: On dirait qu'il y a plusieurs points qui nous ramènent dans la nostalgie. Et je m'explique pourquoi. Ben, à commencer au cinéma depuis la journée d'hier, le film Les Maîtres de l'Univers. Hey, hey man, ça a-tu bercé notre jeunesse, ça? Si ça vous intéresse, le film est actuellement disponible dans plusieurs salles au Québec. Mais on va parler aussi de la renaissance d'une chaîne musicale que vous avez bien connue à une certaine époque, Musique Plus, qui va renaître. Je vous dirais de quelle façon. Avec celui qui est en spectacle du côté de Toronto ce soir, Locals.

0: Musique Plus va renaître de ses cendres. Vous avez bien compris. Pour ce faire, il faudra aller sur TikTok dès lors qu'on aura début des présentations le 11 juin prochain. C'est un contenu qui sera piloté par des DJ nouveau genre. Donc, Musique Plus en vision numérique. Donc, on veut poursuivre cette volonté de contribuer au rayonnement de la culture québécoise avec sa musique. Et donc, c'est sur l'Internet que ça va se faire, sur TikTok, à surveiller. Ça va se faire dès le 11 juin prochain. C'est certain que je vais aller faire un tour parce que, pour nous autres, Musique Plus, c'est tellement de bons souvenirs.
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0: belle Bergerie en musique, elle qui propose une toute nouvelle chanson depuis quelques temps à peine, la chanson Forêt d'Orléans qui est à découvrir sur son plus récent album. Et non seulement Léa Jory, c'est une artiste accomplie, d'ailleurs on peut la voir de temps en temps comme choriste en direct de l'univers, mais maintenant elle a même sa propre chandelle, oui, disponible à l'avance, si le cœur vous en dit. Donc, justement, avec le titre Forêt d'Orléans, donc si le cœur vous en dit, liajari.com pour connaître tous les détails sur cette magnifique chandelle qui sent bon.
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0: Ben, je vous parlais tantôt qu'on a ben, un beau spectacle, deuxième spectacle en deux soirs à Toronto pour ce qui est à Delouconze. Mais attention, une autre grosse pointure de la musique country va se pointer à Toronto. Il a annoncé deux dates pour la portion canadienne de sa tournée nord-américaine. Malheureusement, ben, il n'y a pas de présentation du côté de Montréal. On verra pour la suite des choses. Le 11 juin prochain, il sera du côté de Jacksonville et présence à Vancouver le 22 juillet. Et le 6 août à Toronto, c'est Chris Stapleton qui s'amène.
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3: Ah ben, en ce milieu de samedi après-midi, Sylvain Caron qui dévote jusqu'à 17h maintenant. Prenez-en bonne note.

Mais il y a des mauvaises surprises qui viennent avec. Le prix, on pourra rejaser tout ça dans quelques instants. Il a fait parler de lui en cours de semaine, surtout lors du dernier week-end, avec quelques frasques sur la scène. Morgan Wallen en musique.

0: C'est une de ses chansons plus country rock, Megan La Rebelle, avec sa plus récente chanson à Roméo. Megan qui a le bonheur de proposer sa musique de temps en temps dans des avant-matchs au Centre Bell depuis 2 ans maintenant. Faut à parier qu'il a trippé pas mal fort cette année. Donc, sa chanson Roméo que vous venez d'entendre est actuellement en très bonne position dans le top 100 Mediabase, 65e position depuis sa sortie. C'est une montée en flèche dans son cas. Soyons honnêtes, c'est assez solide, tout comme cette chanson de Dierks Bentley à vous faire entendre dans quelques instants.
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0: passe dans ce monde de fou.
1: Ah ben, il y a plusieurs choses à dire sur la nouvelle console portative, la Asus, la ROG Xbox Ally X20, connaît une présentation plus précise du modèle en tant que tel, mais il y a deux obstacles. Premièrement, ben, l'item n'est pas encore disponible et il sera offert seulement avec une lunette intelligente au prix de 849 $ US. Ça, c'est seulement les lunettes. Aïe, aïe. Imaginez le prix de la console et des lunettes ensemble. C'est attendu pour la deuxième moitié de 2026. Mais on parle déjà de problèmes de disponibilité. Est-ce que ça fera monter les prix encore? Je vous rappelle, le prix n'est pas encore officiel là-dessus. Celui qui est en spectacle ce soir à Toronto, en demande spéciale de par Geneviève Simard de Victoriaville, au Grand.
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0: depuis la journée d'hier même. C'est une nouvelle chanson qu'il nous offre, qui sera à découvrir sur Red Country. Si j'avais su, issu de son prochain album qui sera disponible à l'automne prochain. Francis de Grand Prix est en vedette sur Red Country. Et peut-être que les piscines sont en vedette au cours de la fin de semaine parce que, pour plusieurs, dont moi le premier, j'ai fait ça le week-end dernier. Là, on a eu une belle semaine chaude, là. Hein? On n'a pas à se plaindre de ce côté-là. Donc, il y en a peut-être qui vont se laisser tenter au cours de la fin de semaine. Mais avec la musique country que j'ai pour vous autres, ça va flotter, c'est sûr. Big Cat Maroney!
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On a reçu des demandes spéciales. Il faut bien avoir, donc, redonné le numéro de texto sans frais 873-300-9570. Des salutations, quel que soit votre endroit, partout au Québec. Et n'oubliez pas qu'on peut nous synthétiser aussi sur le hitcountry.com 24h sur 24 avec un doublé francophone. Et on se retrouve pour le 16-17. 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
2: On va profiter de l'occasion pour ce samedi fin d'après-midi pour mettre la fête pour la prochaine heure. C'est une promesse, Sylvain Caron, à qui toujours des votes sur la source du country avec comme portion musicale. On va débuter ça avec Russell Dickerson. J'ai du Machine Gun Kelly à venir au cours des prochains instants. Et à faire attention lorsqu'on utilise ChatGPT parce que il y a certains parfums qui attendent de profiter de tout ça. Et je vous explique le tout. Donc, voici Russell Dickerson.

GPT à faire attention parce que bon, le buzz est tellement gros autour de tout ça que ça fait en sorte que ben, y a des malfaiteurs qui tentent depuis quelque temps de vous amener sur un site exactement comme le site original de ChatGPT, mais on donc l'installe à ce moment-là si vous l'utilisez avec votre portable ou votre ordinateur des malveillants, bien sûr. Donc on vous invite à faire attention. Le vrai site, chatgpt.com. Le faux, openu.app. Ça vérifie tout ça. 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

0: Et les Boys sont tellement populaires que maintenant, ils ont leur propre tournoi de golf. Le tournoi de golf Blue Ridge Band, qui sera présenté le 26 juin prochain au golf Beau-Rivage de Saint-Étienne-de-Lauzon. Ah, les Boys sont populaires par les temps qui courent, puis ça paraît à part ça.
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Rappel pour les amateurs de hockey ce soir, match numéro 3 de la série finale de la Coupe Stanley du côté de Las Vegas cette fois-ci entre les Hurricanes et les Golden Knights. C'est à 20h. Maintenant, pour les nouveaux albums qui sont disponibles depuis hier, on a celui de Jody Messina, son album Bridges. Depuis le temps qu'on en parle, vous pouvez mettre la main dessus de façon donc virtuelle ou non. The Red Clay Strays également, leur nouveau matériel. Et aussi Sierra Farrell. Et ce sera à surveiller pour la semaine prochaine parce que je vous le dis tout de suite, on va vraiment se lancer vers l'album de Keith Urban qui sera disponible vendredi prochain parmi les albums les plus attendus de 2026. 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

On a parlé de son spectacle d'adieu il y a quelques minutes à peine. Ben, il fallait le faire tourner. Alan Jackson en musique. Entre-temps, moi, je vous souhaite une belle soirée, un bon souper pour votre samedi, une belle soirée. Et puis, on va se retrouver, ben, sans faute, demain, à compter de 13 heures, cette fois-ci, sur votre radio Hit Country. Sylvain Caron vous dit bye-bye et à demain! 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